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2: Raúl Galve canta por Soleá de Cádiz.
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2: La milonga de Juan Simón, Angelillo, grabación de 1935.